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0: contraints, ce qui sont les biens en nature, et voilà, faire le suivi nécessaire et permettre à ce que, qu'il n'y ait pas la production, mais qu'il y ait quoi ? Qu'il y ait la croissance de la production. Ça, nous tenons à féliciter, et nous tenons aussi à féliciter le Fonds social pour cette stratégie. La saison passée, nous avons vu.
1: Même satisfaction du côté de l'entreprise Nouvelle Vie Sarlu, qui espère une augmentation de sa capacité de production grâce à cet appui.
2: Nos sentiments ne peuvent être que le sentiment de joie, parce que comme cela a été dit pendant les interventions dans la salle, que le Fonds social vient de nous donner un coup de pouce. Et à chaque fois qu'on vient de vous donner un coup de pouce, le sentiment ne doit être que le sentiment de gratitude, un sentiment de joie, de reconnaissance pour ces coups de pouce. L'utilité de ces semences et de ces intrants, ça nous aidera d'abord d'augmenter davantage notre capacité de production et surtout le ménage qui travaille avec nous. Et ces ménages, ça va leur permettre de faire accroître encore leur capacité de production, dans le sens où il y a de ces ménages par manque de intrants et de manque de semences.
1: Président de la cérémonie, le ministre provincial Fiston Lobaki a pour sa part salué cet accompagnement destiné aux agriculteurs. Il a également félicité les coordonnateurs nationaux du FSRDC, Philippe Ngwala Malemba, pour la mise en œuvre du programme. À Mbanzangungu, d'autres entrepôts accueillent également des semences, des engrais, des pesticides et du carburant pour les engins agricoles. La distribution de ces intrants aux bénéficiaires était annoncée pour le 12 octobre 2026. Financé par l'appui de la Banque africaine de développement, le programme d'appui au développement de la chaîne des valeurs en soutien au programme de transformation de l'agriculture intervient aussi dans les provinces du Kwango, du Maïndombe, de la Lomami, du Sud Kivu et du Kasaï oriental.
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4: À Moanda, la disparition progressive du poisson appelé salbinelle ronde, signalée par le pêcheur artisanaux dans l'océan Atlantique et le fleuve, suscite des inquiétudes. Les zones de pêche situées à proximité des installations pétrolières seraient particulièrement touchées, tandis que le changement climatique sont également évoqués parmi les causes possibles. Face à cette situation, Philippe Kobe, président des pêcheurs de Moanda, plaide pour une enquête scientifique afin d'identifier le cause de cette raréfaction. L'Assemblée provinciale du Congo central tiendra une séance plénière ce mardi 13 octobre 2026 à partir de 10h30 à son siège situé sur l'avenue Mfulu Masaka numéro 32 dans le quartier Ville Haute, commune de Matadi. Selon une invitation signée le 9 octobre 2026 par l'honorable Bilin Tunga Zenga, rapporteur de l'Assemblée provinciale, deux points sont inscrits au projet d'ordre du jour. Il s'agit premièrement de l'adoption de l'ordre du jour et deuxièmement de l'examen et de l'adoption du projet de calendrier de la session ordinaire de septembre 2026. Cette séance plénière s'inscrit dans le cadre des travaux de l'organe délibérant de la province du Congo central. Les chauffeurs poids lourds maintiennent leur mouvement de grève sur toute l'étendue de la République démocratique du Congo. Initialement prévu ce samedi 10 octobre, l'arrêt de travail est finalement reporté à lundi matin. Le secrétaire général de l'Union des associations de chauffeurs et de travailleurs du secteur de transport routier poids lourd de la RDC, Blaise C.C. Mambuku, explique ce report par la nécessité de permettre aux camionneurs encore en cours de chargement, de déchargement ou en route vers leur destination de terminer leurs opérations après un moratoire de 48 heures qui leur a été accordé. Parmi leurs revendications figure notamment l'application du SMIG, le retrait de la sous-traitance dans le secteur ainsi que la suspension des barrières dissimulées le long de la route nationale numéro 1 et sur d'autres axes concernés. Il s'est exprimé au micro de Merdicita.
5: Nous, Union des associations et travailleurs du secteur des transports poids lourds, venons réaffirmer le début effectif de notre grève pour ce 10 octobre. Mais nous avons accordé un moratoire de 48 heures à nos amis qui n'ont pas pu terminer leur déchargement et puis arriver dans leur destination respective, d'arriver avec quiétude. Et le lundi matin, tout s'arrête.
6: Quelles sont précisément vos revendications?
5: Nos revendications sont les suivantes. La non-application du SMIG dans les secteurs du transport, les retraits des sous-traitances dans les secteurs du transport, la mise en place d'une convention collective sectorielle,

0: créer de toutes les barrières dissimulées le long de la nationale numéro 1, plus précisément dans les provinces du Congo central, la province du Kinshasa, dans les provinces du Grand Bandundu, dans les provinces du Grand Kasaï, ainsi que les provinces du Grand Katanga. Et nous sollicitons aux autorités nationales de mettre en place une tripartite afin de trouver des solutions idoines dans nos différentes revendications afin d'aboutir à des engagements écrits, précis, assortis d'un calendrier d'exécution et d'un mécanisme de suivi impliquant les travailleurs, les employés, les autorités. Nous en appelons à tous les travailleurs au calme, à la discipline, à la solidarité et au respect des personnes et des biens. Notre combat n'est ni dirigé contre une personne, il vise de respecter les lois, la dignité des travailleurs et l'amélioration des conditions de nos vies.
1: Frais scolaires au Congo central, l'arrêté provincial maintenu à l'issue de la réunion d'harmonisation convoquée le 6 octobre par le gouverneur Grace Nkwanga-Maswangi Bilolo. Les autorités scolaires, les représentants des parents et le syndicat des enseignants ont décidé à l'unanimité de maintenir l'arrêt du 18 septembre fixant le frais scolaire dans les écoles secondaires publiques. Pourquoi ce maintien malgré les contestations de plusieurs parents et le risque de déperdition scolaire? Élément des réponses avec Joël Munkazi, président et porte-parole de l'intersyndicale provinciale des enseignants du Congo central, joint depuis la ville porteur de Matadi par Patrick Matoko. On l'écoute.
2: On souhaite répondre à l'invitation de son excellence monsieur le gouverneur. Nous étions là comme syndicalistes, bien sûr, mais il y avait presque toutes les couches, société civile, les parents, les sous-provinces, les provinces, les IPP, les INSPOL. Nous étions là et la question n'était pas de débattre sur les frais. Oui, donc les projets de fixation des frais scolaires, les projets-là, qui doivent faire sortir un arrêté, avaient suivi toutes les étapes autorisées et normales. C'est-à-dire, dans la RAP, on a proposé, il y avait des propositions, les parents étaient là. Après la RAP, comité provincial, finalement, ça a pris la direction pour les ministères. Les ministères devraient renvoyer ça au niveau national. Le niveau national doit viser pour que cela puisse avoir l'équitisme et retourner en province pour devenir maintenant un arrêté qui devrait être signé par son excellence, monsieur le gouverneur de province. Et dans ça, nous intervenons lors de l'élaboration de ces projets. Souvenez-vous que ça fait 2 ans, il n'y avait pas vraiment, si on n'avait pas augmentation des frais, suite qu'il y avait que presque la reconduction. Alors, lorsqu'on a eu à participer d'abord à cette RAP-là, la revue annuelle de performance, bien sûr, nous étions dans la commission administrative et financière, ainsi que les parents, nous avons revu les choses de la manière où, comme aujourd'hui, nous parlons de système éducatif basé sur le numérique, ça demande trop à l'enseignant. Et nous avons aussi ce phénomène de NI et NP qui ne cesse de nous quitter. Nous avons toujours le NP et le NI dans les écoles. Et si nous voulons, nous avons réfléchi de donner encore le meilleur de nous-mêmes comme enseignants, donc qu'on ait un enseignement de qualité, il faudrait qu'on ait quelque chose comme motivation, parce que le gouvernement congolais, n'est-ce pas, nous donne un salaire qui a toujours été sur la table de discussion, pas seulement refusé par les enseignants, mais l'enseignant a toujours réclamé que ça ne lui convient pas parce que ce n'est pas un salaire décent. Alors, par rapport à toutes ces analyses, et puis nous étions parmi les rares provinces qui demandaient les frais moins chers.
1: 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Des ballons de moustiquaires imprégnés interceptés ce samedi 10 octobre par le bourgmestre de la commune de Matadi, Patrick Kiamesso. Au total, 20 ballons interceptés en partance de Kinshasa pour être vendus à un autre prix. Selon les premières informations, ces ballons ont été achetés à 800 000 francs congolais. Le bourgmestre rassure qu'une enquête est ouverte pour établir les responsabilités. Suivez son intervention au micro de nos confrères de GBM Structure.
3: Je suis déjà avec les commandants. On nous a appelés par un témoin. Un témoin nous a appelé que non, il y avait la suspicion d'un stock ou sinon un grand nombre de ballons contenant de moustiquaires au niveau du parking 24 et à la destination des Kinshasa. Et vite fait, avant de descendre, j'ai diligenté mon commandant des 7 Matadi, le capitaine. Je l'ai appelé vite fait pour descendre sur place, d'abord pour maîtriser la situation. Et puis bloquer que non, les véhicules ne puissent plus bouger. Et moi-même aussi, je suis descendu, accompagné des médecins de santé. Et effectivement, nous avons vérifié, effectivement, ce sont des ballons contenant des moustiquaires que le gouvernement congolais a mis à la disposition de la population de la République de la République Congo, principalement de notre ville des Matadi, pour protéger nos populations contre le piqûre des moustiques qui provoque, comme vous le savez, des maladies paludisées.
1: Rendons-nous à présent dans le territoire de Madimba. Les étudiants de la faculté de médecine de l'Université Congo ont suivi une causerie éducative sur la contraception organisée par l'ONG DKT Congo Central ce vendredi 9 octobre dans la salle de conférence de l'aumônerie catholique à Kisongo. Flavien Tsumbudiana pour le reportage.
4: Ils étaient au total 100 étudiants de la faculté de médecine de l'Université Congo dans la salle de conférence de l'aumônerie catholique de Kisongo pour suivre une causerie éducative sur la contraception ce vendredi 9 octobre 2026. La dite causerie entre dans le cadre de la sensibilisation des jeunes filles et garçons du Congo central à l'occasion de la journée mondiale de la contraception pour préserver leur santé, leur éviter les grossesses précoces non désirées et les protéger contre les infections sexuellement transmissibles. À la fin de cette causerie éducative, les étudiants Makonko Boutchekila et Junior Mukeyasi se sont dit satisfaits avant de décrire ce qu'ils ont maîtrisé comme matière.
5: On nous a appris comment nous protéger sur les méthodes contraceptives. Pour nous, tous les jeunes, nous devons savoir comment nous préserver face des grossesses non désirables et aussi contre les maladies sexuellement transmissibles. Alors pour nous, qui sommes surtout jeunes, on nous a appris à utiliser ces différentes méthodes. La première méthode qu'on vient de nous parler, c'est l'utilisation de préservatifs. Toutes les particularités ainsi que certains effets indésirables qu'on nous a dit que ça dépend d'un organisme à l'autre, raison pour laquelle nous sommes très joyeux et je suis d'abord très heureux d'avoir organisé ce genre de conférence que nous a expliqué dans l'amiable, notamment la planification familiale dont ça nous a appris comment on pourra être des acteurs, d'aller promulguer les messages, de dire aux gens comment ils peuvent utiliser les méthodes contraceptives afin d'éviter les grossesses non désirées, ainsi que à organiser leur famille, dans laquelle j'ai compris que nous avons deux types de méthodes. Nous avons les méthodes naturelles et surnaturelles. Ça veut dire les méthodes naturelles, ça veut dire qu'on peut utiliser les méthodes maman, on peut utiliser la calendrier, on peut utiliser aussi les thermomètres, et les méthodes surnaturelles dans laquelle nous avons les implants, nous avons les médicaments et bien d'autres que j'ai écrit ici que je dois nécessairement réviser. Alors on nous a aussi dit l'utilisation du préservatif.
4: De son côté, Firo Katumba a signifié que le DKT Congo Central est à la continuité de la journée mondiale de la contraception avant de lancer un message fort aux jeunes du Congo Central.
6: Le message clé, on veut à ce que les étudiants soient bien informés. La bonne information, c'est ce qui permet à quelqu'un de faire un très bon choix dans sa vie. Nous sommes dans la continuité de la journée mondiale de la contraception, où le thème était « Ma vie, mes rêves, ma contraception ». Ici, nous avons ciblé les jeunes, c'est-à-dire des 18 à 35 ans. Nous leur avons parlé autour de la contraception. Pourquoi la contraception? Parce que chaque jeune a ses projets dans la vie. Parmi ces projets, ils doivent étudier, raison pour laquelle nous avons été avec les étudiants. Nous leur avons expliqué combien c'est important de faire un choix d'une méthode contraceptive pour que demain, vos rêves réalisé. J'ai aimé l'ambiance de l'auditoire, tout simplement parce que j'ai senti combien, partant des questions qu'ils ont posées, j'ai vite compris qu'il y avait vraiment les rumeurs dans leur tête. Et en tout cas, il y a eu une bonne interaction, les conférenciers et les étudiants. Donc l'ambiance était vraiment superbe, magnifique, et l'interaction était vraiment au top.
4: Il a ensuite éclairé l'opinion qu'il poursuit cette campagne de sensibilisation en rassurant qu'après les territoires de Madima, précisément Kisantou, ça sera donc le tour des jeunes du territoire de Kassangoulou.
6: On file maintenant vers Kassangoulou. C'est là où maintenant je lance un message très important aux amis de Kassangoulou. Là, nous allons organiser une causerie éducative demain samedi. Je vais leur expliquer les liens à la radio quand je vais passer à la radio communautaire de Kassangoulou. Donc, les amis de Kassangoulou, nous serons avec vous demain. On va parler autour de la contraception. Nous allons vous faire expliquer combien c'est important d'avoir une information. Il ne faut pas aller voir qui que ce soit, mais approchez-vous au prestataire clinique formé et qualifié pour avoir une très bonne information. Cette activité permettra aussi aux gens de comprendre ce qu'est la contraception, à quand ils doivent nécessairement avoir une méthode contraceptive, auprès de qui. Tout ça, c'est très important pour nous tous, pour au moins demain que chacun puisse réaliser ses rêves, ses projets. La contraception concerne toute personne en âge de procréer. Alors, à Kassangoulou, on aura besoin de tout le monde, c'est-à-dire de 15 à 35 ans, même voire 40 ans, parce que c'est important pour tout le monde.
1: L'invité. À l'occasion de la journée internationale de la fille célébrée ce 11 octobre sous le thème « Mettons fin au mariage d'enfants et investissons dans les droits de filles », la question de la protection de jeunes filles et de la lutte contre le mariage précoce reste au cœur de préoccupations. Pour en parler, nous recevons Pierrette Bazolélé, coordonnatrice provinciale du FOREC, également journaliste. Avec elle, nous abordons les causes du mariage des enfants, ses conséquences sur l'avenir des filles, ainsi que le rôle des organisations de la société civile et de médias dans la défense de leurs droits. Elle est l'invitée du magazine. Elle répond aux questions de Roger Singoulou.
7: Bonjour Roger et bonjour à tous les auditeurs de votre radio.
8: Vous êtes la coordonnatrice. Nous célébrons ce 11 octobre la journée internationale de la fille. Que représente cette journée pour vous en tant que représentante, soit responsable d'une ONG et femme journaliste?
7: Merci, cher Roger. Alors, la journée internationale de la jeune fille, ou carrément de la fille, c'est une journée qui permet à la jeune fille de faire entendre sa voix, de montrer de quoi elle est capable et de lui faire connaître son rôle à jouer dans la société afin que ses valeurs soient extériorisées.
8: Merci beaucoup. Les thèmes de cette année appellent à mettre fin au mariage des enfants et investir dans les droits des filles. Comment comparez-vous ces messages et quels sont les enjeux derrière celui-ci?
7: Merci Roger. Vous savez, aujourd'hui, nous sommes en train de constater partout il y a de mariages précoces, surtout dans certaines religions où on oblige même à la jeune fille d'aller au mariage puisque le pasteur le fait ou carrément c'est la famille qui fait d'ailleurs cadeau à un homme. Alors le mariage précoce, c'est déjà un mariage où l'enfant n'a pas encore atteint l'âge de la maturité ou carrément l'enfant a moins de 18 ans. On oblige à la jeune fille d'aller former un foyer et ce qui est parfois désavantageux pour cette jeune fille. Alors, les mariages précoces constituent une véritable préoccupation sociale, car ils compromettent déjà l'avenir de nombreuses jeunes filles, surtout sur un RDC. Quand une jeune fille se marie avant l'âge de 18 ans, elle risque de voir ses études interrompues, sa santé mise en danger et ses rêves sacrifiés. Alors, nous devons comprendre qu'une jeune fille n'est pas seulement appelée à devenir épouse ou carrément une mère. Elle a également le droit d'aller à l'école, de se former, de développer ses talents et de contribuer au développement de sa communauté. Et tant qu'acteur engagé dans la protection et la promotion des droits des femmes et des jeunes filles, puisqu'avec la FOREC déjà, nous sommes là pour défendre les jeunes filles, les femmes et toutes les personnes défavorisées. Nous devons unir nos efforts pour mettre fin à cette pratique, Roger. Pour mettre fin à cette pratique, le mariage précoce. presque, ces mariages précoces représentent beaucoup de conséquences, peuvent entraîner beaucoup de conséquences.
8: Pierrette, s'il faut parler de ces mariages précoces des enfants, demeure également une préoccupation dans plusieurs communautés. Et s'il faut citer, quelles sont selon vous les principales causes de ces phénomènes en République démocratique du Congo?
7: Pour parler des causes, la première cause, c'est la pauvreté, Roger, puisque une famille qui se sent vraiment limitée financièrement peut penser que donner sa petite fille au mariage, c'est apporter de l'argent dans la famille. Donc du coup, s'il faut prendre la cause principale, ça sera la pauvreté, mais aussi le manque de connaissances. Cette communauté ou cette société n'est pas informée sur le mariage précoce, parce que vous n'avez pas parlé de ces. Vous m'avez demandé de ne pas encore parler de ces conséquences. Je reste d'abord là que. Voilà.
8: Alors, c'est faux, parce que vous venez d'énumérer un point très capital, celui de la pauvreté. Comment peut-on combattre ces pratiques sans entrer en conflit avec les communautés concernées?
7: Pour combattre ces pratiques, nous devons sensibiliser d'abord les parents. Avant d'aller vers la jeune fille, on doit sensibiliser les parents et après sensibiliser cette jeune fille qui peut être livrée à un mariage précoce. Vous savez, lorsque ces personnes sont sensibilisées, lorsque ces personnes ont maintenant la connaissance de la valeur de la femme ou de la jeune fille, c'est que la femme ou la jeune fille peut devenir demain. Et du coup, cette pratique va vraiment prendre sa fin. Et voilà.
8: Et s'il faut parler des conséquences de mariage des enfants, soit de filles, quelles sont les conséquences du mariage des enfants sur l'éducation, la santé, l'avenir des jeunes filles?
7: Et d'abord, je vais commencer sur les conséquences sanitaires, sur le plan sanitaire. Il y a le grossesse précoce qui expose la jeune fille à des complications, notamment pendant la grossesse et pendant l'accouchement. Et sur le plan éducatif, beaucoup de filles sont contraintes d'abandonner leurs études. Vous savez déjà, à l'âge de 18 ans, on s'attend l'enfant peut être en 6e des humanités. Bon, en fait, à 17 ans, l'enfant peut être en 6e des humanités ou 5e carrément. Et je ne sais pas avec la nouvelle appellation, c'est 3e et puis 4e des humanités. Et du coup, quand un enfant est appelé à aller s'occuper de son foyer, du coup, cet enfant-là sera obligé, ou cette jeune fille sera obligée de mettre fin à ses études pour s'occuper de son foyer. Et il y a aussi les conséquences psychologiques. Et sur le plan psychologique, beaucoup de jeunes filles, de ces jeunes filles-là qu'on envoie précocement au mariage, subissent des pressions et des violences ou un isolement qui affecte leur équilibre émotionnel, puisqu'à un certain âge, la jeune fille doit rester avec ses parents, sa famille, mais quand on oblige cette jeune fille d'aller au mariage, elle laisse ses parents, sa famille, pas parce qu'elle veut, pas parce qu'elle est prête à laisser sa famille ou ses parents, mais parce qu'on l'oblige d'aller former un foyer.
8: Dans certaines familles, Pierrette, les filles sont retirées de l'école pour être mariées. Quelles mesures devraient être prises pour garantir leur maintien dans le système éducatif?
7: Roger, d'abord, la première mesure, moi je veux dire, c'est justement la sensibilisation. Sensibilisons les parents, sensibilisons la jeune fille pour que cette pratique ne soit pas une monnaie courante dans notre société. Puisque si ses parents sont sensibilisés, la jeune fille est sensibilisée, du coup, ce mariage ne va presque plus exister. Puisque notre combat, ce n'est plus voir les jeunes filles aller d'une manière précoce dans former un foyer, voilà.
8: Alors, au-delà des conséquences individuelles, quel est l'impact du mariage des enfants sur le développement de la société et l'autonomisation plutôt des femmes?
7: L'impact du mariage précoce, vous parlez, Roger?
8: Oui, je disais, au-delà des conséquences individuelles, s'il faut parler de l'impact du mariage des enfants sur le développement de la société et l'autonomisation des femmes, quel est son impact de ces mariages ici, dans l'autonomisation et même dans la société?
7: Voilà, dans la société, déjà, un enfant ne éduquer une société. Vous savez, il y a un adage qui dit la femme, en fait, je ne sais pas si c'est un adage ou un proverbe qui dit éduquer une femme, c'est éduquer toute une nation. Maintenant, la jeune fille déjà n'est pas mature, elle n'est pas encore une femme. Et vous savez, déjà, envoyer cette jeune fille au mariage, former un foyer, ses enfants, ou bien sa famille ou son foyer aura déjà des conséquences néfastes. Disons, les enfants ne seront pas bien éduqués. Il y aura chaque fois des problèmes dans leur couple puisque la fille n'est pas mature. Et ces problèmes, ces conflits peuvent faire naître des coulounards, peuvent faire naître des criminels, des personnes qui ne seront pas vraiment utiles dans la société. Alors son impact sera visible, voilà.
8: Alors, au-delà de tout, vous êtes une ONG. Est-ce qu'il y a tout un plan d'activité où vous pensez quelque chose avec le temps, de mener des activités, des sensibilisations sur ce genre de thèmes au courant de l'année, et même si aussi vous avez déjà eu aussi des activités comme ça, vous pouvez nous les dire également.
7: Oui, nous avons déjà eu de pareilles activités, mais nous envisageons organiser une activité durant ce mois d'octobre où on va sensibiliser les jeunes filles sur comment refuser ou dénoncer le mariage précoce. Donc la jeune fille doit être sensibilisée pour savoir dénoncer quand un parent lui presse d'aller former un foyer tant qu'elle n'a pas encore atteint 18 ans, elle doit savoir dénoncer. Donc bientôt là, on va annoncer, peut-être on passera aussi par vous pour annoncer la date de l'activité et ce qu'on fera, on fera dans cette activité.
8: En tant que femme journaliste Pierrette, comment les médias peuvent-ils contribuer efficacement à lutter contre le mariage des enfants?
7: Parler des conséquences du mariage des enfants dans nos émissions, les émissions des femmes, parler de ça, quand je dis parler, insister sur les conséquences de mariage précoce dans nos médias, dans nos pages, puisqu'aujourd'hui on peut informer à travers les réseaux sociaux, présenter les conséquences, sensibiliser la jeune fille afin que ces mariages... Oui, merci. Les médias peuvent accompagner les jeunes filles par la sensibilisation, insister à ce que les jeunes filles puissent refuser, sensibiliser les jeunes filles afin qu'elles refusent le mariage précoce, mais aussi parler avec le parent à travers la télévision, différentes plateformes, et pour sensibiliser les jeunes filles ainsi que leurs parents.
8: Et pour

0: situation?
1: Pour le parent, vous devez d'abord reconnaître que investir dans l'éducation d'une jeune fille, c'est investir dans l'avenir de toute une nation. Nous devons investir dans l'éducation de la jeune fille. Envoyer l'enfant au mariage avant l'âge de 18 ans, c'est exposer l'enfant au danger. C'est exposer notre société, c'est exposer toute une nation. Alors évitons. Le mariage n'est pas une entreprise. L'enfant n'y va pas pour aller gagner de l'argent et puis subvenir aux besoins de la famille. L'enfant va là-bas pour son épanouissement et puis vivre heureux. Ou comme c'est la jeune fille, vivre heureuse. Mais quand vous la forcez et qu'elle n'est pas encore prête, et les conséquences sont le divorce, les conséquences sont légion. Alors ne voulons pas que cela puisse arriver pour détruire notre société. Chers parents, n'envoyons pas les enfants moins âgés au mariage. Quelle que soit la richesse de ce monsieur qui se présente, l'enfant doit aller au mariage avec un âge bien précis. Dans notre pays, la loi stipule que c'est à partir de 18 ans qu'une jeune fille peut former son foyer. Alors ne précipitez plus les enfants. Et pour la jeune fille, le mariage, je vais le répéter, le mariage n'est pas une entreprise, le mariage n'est pas un centre de rééducation, le mariage n'est pas un endroit où on part c'est formé. Non. On part au mariage lorsque c'est ça, sans vraiment mature. Si c'est pour répondre positivement aux pressions de nos parents ou de la société, puisque ce n'est pas seulement les parents, il y a aussi la société qui vous dit que non, pour être heureuse, vous devez vous marier, pour que vous ayez de la valeur, vous devez aller au mariage. Non. Formez-vous, informez-vous, et lorsque vous sentirez capable d'assurer, de prendre soin de votre foyer, où vous êtes vraiment prête pour construire un foyer alors que vous veillez y aller. Donc, que personne ne vous presse, même pas votre entourage, l'environnement, moi encore les parents.
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3: C'est par ici que nous bouclons ce magazine mis au monde par Jacques Nzinga, un magazine qui porte la signature de Merdicita, Flavien Tsumbu, Patrick Matoko, Roger Tsingoulou qui l'a coordonné, et merci à toutes nos radios partenaires de Kassangoulou à Mwanda. Restez à l'écoute de Cultura FM.

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Donc tout cela de la synthèse, ce qui est la synthèse de cette histoire, avant de pouvoir, oui, voler avec vous, s'envoler, aller plus loin, au rendez-vous, oui, à la rencontre de vous-même, à travers cette émission, la plus grande de saga, qui reste sans doute la plus belle et la plus grande des émissions radiophoniques, chronique d'Ethica. Mesdames et messieurs, on poursuit avec cette soirée, et comme je disais tantôt, tout à l'heure, et lentement mais sûrement s'achemine vers la seconde partie de cette émission qui reste la fameuse dite partie sentimentale, n'est-ce pas, là où nous irons, oui, au pied de l'arc-en-ciel, toucher les ailes des oiseaux. Mesdames et messieurs, avant toute chose, avant que le rideau noir ne puisse s'élever, avant que les spectacles réservés ce soir ne puissent commencer, je vous invite ensemble avec moi à aller à la recherche de la température ou, si vous voulez, de l'atmosphère qui régnera tout au long de cette magnifique soirée, grâce à cette chanson qui constitue pour nous aussi tout un indice. Oui, pour vous donner une idée, déjà, sans doute, de ce qui sera cette histoire. Oui, l'amour ou la mort, avec Marion et Maria. Ça sera grâce à cette chanson que nous propose celui que j'appelle affectueusement les techniciens du Saint-Esprit, les réalisateurs les plus frais, Jacques Kunzinga JN, les managers par excellence, qui nous propose ensemble avec vous cette magnifique chanson que nous allons découvrir. Mais avant, mesdames et messieurs, je vous souhaite à toutes et à tous excellentes conditions d'écoute. Là où vous êtes, cherchez déjà à vous débarrasser de tout ce qui peut sans doute vous amener dans de mauvais chemins, dans des directions de distraction. Vous épargnez de tout cela. Oui, parce que ce soir, oui, nous allons nous envoler avec vous au pied de l'arc-en-ciel et toucher, voire même les ailes des oiseaux, dans ces panthéons dédiés d'amour où nous irons autour de la même table où s'assoient les dieux et partager l'amour. Car l'amour, c'est Dieu. L'amour, c'est la personne dédiée lui-même. Mesdames et messieurs, voici pour vous et rien que pour vous, oui, cette chanson magnifique, interprétée de la manière la plus sublime. Elle, on l'appelle Toni Braxton, et elle nous dit ceci. Mesdames et messieurs, quant à moi, je vous reviendrai tantôt juste après, et ça sert avec beaucoup, mais alors, avec beaucoup d'émotion, dans Chronique,

charisme, il était un garçon aussi intelligent. Azoka Moussala na école moko akomaka kotangisa kopesa cours d'anglais. 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Partant de là, amekaka kozanda ku mo studio na ye ko zonga classe na université et c'est

ce qui pouvait arriver à ce jeune homme. Comme il était un garçon intelligent, un garçon qui s'organisait, a rattrapé sa bonne chance. Voilà que Marion na Sarah et ensemble avec Ozomo na mon comme bal babotaki. Et ils construisaient leur vie. Sarah a été obligée aux 4 années académiques Iwana pour que Abota et Tamba Abota et Pozong et la Soussou classe naïe parce qu'elle est déjà un deuxième doctorat ensemble avec Marion. Et donc Marion a continué comme finaliste dans un troisième doctorat où il préparait déjà sa thèse, son thèse, pardon. Alors que Paris thèse naïe. On dit

Miller's études, n'est-ce pas, entre autres, Marion assis sa piste à rapper dans le combat à Détroit, à Silici, pour préparer Marie Chabon à Kimia pour qu'il va évoluer. Entre temps, leur enfant aussi grandissait, et voilà, ces gamins avaient déjà 2 ans, ces bonhommes. Oui, oui. N'est-ce pas que Marion avait construit quelque chose dans sa vie? Marion avait construit une famille. Marion avait déjà un avenir, un futur qui s'annonçait

mal sa vie qui lui permettait donc de pouvoir mieux s'organiser. Voilà que les temps passés, les jours passés, voilà 9 ans depuis que Maria a quitté Canada. Sarah était déjà là. Marion avait tourné cette page de Maria. Oui, oui. Mais voilà que Maria, quant à elle, au Canada, à Montréal, avait déjà fini ses études aussi. Elle suivait d'autres formations. En ce temps, elle travaillait aussi dans une des entreprises. Et l'occasion était finalement arrivée pour elle. Et faire un marche en arrière, de faire un comeback, comme on dira, un retour vers l'authenticité, un retour vers, n'est-ce pas, son passé qui restait toujours son présent, et ses présents s'appelaient, ses passés en même temps présents s'appelaient donc

de tous ces gens n'ont vraiment réussi à faire oublier à Maria. Son mari est resté voilà près de 9 ans, près d'une décennie, des Pakina Canada. Personne, aucune relation amoureuse qu'elle a su construire et qu'elle a pu oublier, n'est-ce pas, son mari. Son mari était toujours présent dans ses rêves, dans ses pensées. Oui, je dirais même dans sa réalité. Marion était toujours là. Elle n'arrivait donc pas à oublier. Il fallait aller chercher cet amour. Il fallait chercher à les construire. Parce que oui, dans sa tête, dans son histoire, elle avait

elle avait atterri. Et la selle, et les dix choses qui l'a préoccupée en arrivant à Kinshasa, fait

compagnie parce que c'était elle, sa meilleure amie. Akina Kabakutana Didier, qui était le cousin de Marion. Didier a expliqué, bah, moi, Pessy, bah, moi, adresse, après tout, elle est aussi quinoise, Henriette aussi quinoise. Et oui, il suffisait, n'est-ce pas, de cette adresse-là pour retrouver les traces de Marion. Mais Didier n'avait pas voulu dire à Maria que Marion n'habitait plus tout seul. Désormais, il y avait quelqu'un à ses côtés. Désormais, il y avait un garçon, un petit bonhomme, qui était là, qui portait le nom de Marion. Oui, ce garçon était là. Didier n'a pas dit à Maria que Marion avait déjà construit

voyant à elle, il savait que non, c'était Marie qui arrivait. Et ça y est, cette petite notoire, il y a les coordonnées. Et dites-lui que c'est vraiment urgent, il faut qu'il vienne aussitôt qu'il aura cette note. Et oui, les après-midi, vers la fin de la journée, Marion, on va arriver chez lui et on va lui présenter cette note-là. Voilà qu'il était là. Sa femme viendra ensuite le rejoindre. Et bah, 18h, bah, 30 et quelques, à outil pharmacie, à outil cours, à l'équipe de pharmacie, avant des mois de nambou. À Gozongalanda, quoi qu'il peut, mobile, n'a pas l'air, n'est-ce pas, n'est-ce pas? C'est couple gêne. Qui préparait, qui la vie était en train de les sourire, qui la vie était en train de promettre des tas de choses, n'est-ce pas? Dans leur couple, aussi ingénieux, ces couples d'intellectuels, de futurs médecins. Surtout que Maria, Sarah, pardon, cette jeune femme était aussi la fille d'un médecin, son père était aussi un grand médecin. La clinique universitaire de Kinshasa, mesdames et messieurs, des cinq solitaires, sentimentaux. Ce soir-là, Marion était assis dehors, sous ce ciel bleuâtre, enveloppé par des milliers, mais alors des milliers d'étoiles. Il réfléchissait, il pensait encore, est-ce que c'est cette Maria, la Maria de ma jeunesse, la Maria de mon plus grand amour, c'est elle qui est revenue et qui a laissé cette note, ou c'est une autre Maria? Sinon, dans ma vie, je ne connais qu'une seule Maria. Ce n'est peut-être qu'elle. Qu'est-ce qu'elle est venue encore foutre dans ma vie? Qu'est-ce qu'elle est venue encore

regardé derrière lui, dans sa maison, il y avait sa future épouse, Sarah. Il y avait son garçon, ce petit bonhomme. Et il y avait lui. Et de l'autre côté, il y avait cette Maria, partie voilà 9 ans. Mais elle était revenue sur ses traces, sur ce chemin pourtant escarpé, aussi étroit, aussi épineux. Et pour elle, l'histoire restait l'histoire. Il fallait poursuivre cette histoire-là, écrire des nouvelles pages d'amour avec son Marion. C'était ça la motivation des Maria, n'est-ce pas? Mais qu'est-ce qui va se passer? Mesdames et messieurs, distingués auditeurs, c'est ce que nous tenterons de découvrir ce soir ensemble avec vous, dans cet ultime épisode de cette histoire. Rappelez-vous son titre, L'amour ou la mort. À toutes et à tous, mesdames et messieurs, bonsoir et bienvenue dans mon univers. Et surtout, bonne évasion. Donc,

chambre du grand hôtel de Kinshasa où était logé Maria Bana Kin Bana Brazzaville Bana Brazzaville Bana Matadi Bana Lubumbashi Bana Goma Bana Lisbonne Bana Cape Town Bana

mètre de lui. Mais miraculeusement, elle était juste là, à moins d'un mètre de lui. À moins d'un mètre de lui, Maria était là. Maria avait sauté sur le cou de Marion. Tomboula pina Marion quoi, la Kingo. Et sans attendre, elle s'évanouissait déjà dans ses bras. Maria se perdait déjà sur le lèvre de Marion sans attendre, sans poser des questions, sans demander quoi que ce soit à

Elle était bouleversée. Elle était dépassée par cet événement. Celui de revoir à 0 mètres son Marion, le Marion de son enfance, le Marion qu'elle avait laissé, rappelez-vous, à Kinshasa, après Matadi, après ce court séjour à Kachouya, à Ipeka. C'était la dernière fois qu'elle avait vu Marion, c'était à Matadi. Revenue à Kinshasa après l'arrestation, elle n'avait plus jamais revu Marion. Jamais, jusqu'à son voyage au Canada. Oui, plus jamais, 9 ans après. Même si Marion, chérie, je n'en peux plus. Je n'en peux plus. Ça peut attendre, on peut en discuter, c'est vrai. Mais là, je n'en peux plus. Marion, alors que Henriette était encore là, Marion ne se rendait plus compte de sa présence. Si rien n'est presse, on a tous les temps. Henriette, un peu gênée, va finalement sortir de la chambre à 10:10. Et il va fermer la porte.

Catherine des Marions. Elle racontait à Marion de son expérience d'environ 9 ans vécue au Canada, à Montréal, où elle travaille désormais à Toronto. Les efforts qu'elle fournissait pour qu'elle soit toujours en contact avec lui, c'était son dévouement qu'elle mettait sur des lettres, sur ses photos, parfois même de l'argent qu'elle envoyait pour Marion, mais c'était sans succès. Henriette n'avait jamais accompli cette mission, celle de retrouver Marion, alors qu'elle avait envoyé des centaines de lettres durant ces 9 dernières années. C'était toujours sans réponse, mais en dépit de ça, elle n'avait jamais cessé d'y croire.

vie jusque là, cet espoir de croire encore qu'elle pourra un jour revoir Marion. Maria donnera toutes ses intentions à Marion. La véritable raison de sa visite à Kinshasa après ses 9 ans passés à Montréal au Canada. Hein? Maria avait dit à Marion qu'elle était à Kinshasa pour amener Marion avec lui. Pour ça, il faut qu'ils aillent, n'est-ce pas, au consul pour qu'elle déclare à Marion comme son époux, pour que papa l'envoie à un mariage civil. Alors, ensemble, qu'ils puissent partir. Alors, pour ça, il faut qu'ils fassent rapidement les documents au service de l'état civil, pour qu'enfin ils soient unis à jamais, mariés femmes, et pour vivre ensemble au Canada, partir là-bas. Marion, écoutez. Marion ne faisait qu'écouter. Il se perdait dans ce que lui disait Maria. Il semblait ne pas savoir quoi dire à Maria.

ils mangeaient, ils buvaient de vin. Ils se regardaient, regardant les derniers instants du coucher du soleil jusqu'à 17h. Ils ne s'étaient pas rendus à l'université.

parce qu'ils sont réellement, ils ont réellement beaucoup à se dire. À dire tous les deux, n'est-ce pas, de leurs histoires, de ce qui s'est passé pendant ces 9 ans. Après ces 9 longues années passées, chacun dans son coin, chacun dans un coin éloigné, une nuit, il sera peut-être passé.

marie, mais je ne peux pas partir aussitôt. Voilà les raisons qui sont là. Je dois encore poursuivre mes études. Là, je suis encore dans la phase finale. Les autres parités, nana, n'est-ce pas? J'ai fait déjà les stages. Il faut bientôt pas coller. Donc, avec la promesse d'aller avec toi, ça ne sera pas possible, Maria. Il faut que tu attendes, mais Maria. Je disais, s'il faut que j'attende, je suis prête à attendre, Marion. Je suis prête à attendre. Parce que pour rien au monde, je ne rentrerai pas sans toi, Marion. Je ne rentrerai surtout pas sans toi. Mais ce jour-là, bah, ce jour-là, quand, même si Marion n'avait pas réussi à convaincre Maria de ses départs, mais avec la promesse d'aller les jours suivants, chez un officier de l'état civil, n'est-ce pas? Malgré Bokende. Elle ne sait pas qu'on veut qu'il y ait qui va vous ajouter, mais au moins, pour elle, pour Maria, bien sûr, il fallait d'abord aller, n'est-ce pas, prendre des renseignements pour le mariage civil. Et aller, n'est-ce pas, officialiser leur mariage pour qu'il va se

l'attestation de mariage civil qui lui permettra ensuite d'aller se présenter au concile pour que ce faux mariage obtienne la légalité afin qu'elle déclare Marion comme époux et obtenir l'approbation d'aller vivre tous les deux au Canada. Est-ce que Maria savait aussi qu'il y avait, n'est-ce pas, quelque chose qu'elle n'aura peut-être pas réussi à convaincre? Son père, oui, son père pour les mêmes Marion de son enfance et Kibabalana. C'était ça son problème dans sa famille. Et pour elle, ça ne comptait pas. Le plus important, c'était que Kibabalana Marion, et le reste là viendra après. Oui, c'est ce qui était le plan de Maria. Il était prévu que Marion a rejoindre Maria les soirs encore après. Oui, après son stage, à rejoindre le sous-Maria à son hôtel, après son stage à la clinique. Mais ces jours-là, Marion plutôt n'avait

une sorte de spirale infernale et qu'il ignorait complètement comment sortir de là. À la longueur de cette journée, qui avait l'air troublant, bouleversant, Marion s'est demandé s'il avait tort ou raison de suivre son amour, la seule chose au monde qu'il avait tant rêvé de posséder, pour les rendre heureux. Mais hélas, il semblait ne plus comprendre vraiment ce qu'il voulait réellement, lui. Aligné ne répondrait Maria dans sa vie ou la quitter et poursuivre son avenir avec Sarah. Il avait ces jours-là effectué un voyage au fond de lui-même, dans les plus profonds de lui-même, dans les entrailles les plus enfouies de lui-même.

chemins. L'un, si étroit et escarpé, qui s'appelait Maria, mais l'autre, pavé d'or et des miels. Celle qui fait

déchaîné l'un, signé 3 à escarpé, et l'autre, pavé d'or et des miels. À la fin de cette journée-là, Marion ne se rendra pas à l'hôtel, comme prévu. Comme prévu, il devait aller, n'est-ce pas, à rejoindre Maria, comme promis. Mais il se rendra chez lui, il va rentrer chez lui auprès de sa famille, où s'est trouvée sa femme, sa future épouse et son fils. Mais Sarah, ce soir-là, lui posera la question, pourquoi est-ce qu'il n'était pas rentré, il n'avait pas passé la nuit à la maison. Mais Marion lui dira, oh, chérie, mais j'étais trop pris, il y avait beaucoup d'imprévus à l'hôpital, il fallait que j'assiste à une opération. Et voilà, c'est pourquoi je n'ai pas pu rentrer, donc je n'ai même pas eu les moyens de te faire signe. Ce qui a occasionné donc qu'il passe nuit là-bas à l'hôpital. Il n'avait donc pas de quoi s'enflammer, n'est-ce pas, pour Sarah. Mais ce soir-là,

à la clinique. Et comme prévu, Maria, Azoki Marion, tous les deux pour Kebakenda. La cour suivante, ce jour-là, comme nous avons prévu, Bakenda, n'est-ce pas, la démarche administrative, Koluka. Comment on va organiser leur faux mariage? Mais pas y a officier ou un état civil. Que personne ne soit au courant. C'était là les problèmes.

ces documents falsifiés. Ces documents aussi précieux de toute illégalité. En toute illégalité. Maria Bakumbela Kaye, documents dans le grand hôtel. Et pas officier, il y a état civil. Bien signé, Marion et Maria mariés. Na signature, il y a gouverneur.

du bois, le pays du bois. Étant donné que Marie avait déjà changé de nationalité, elle était maintenant devenue canadienne. Donc, sans trop de temps, les dossiers, ils ont été traités rapidement. Au bout seulement des 72 heures, Maria avait été notifiée que le Canada reconnaissait leur mariage avec Marion. Reconnaissait que la citoyenne Maria, la jeune femme Maria, était mariée à Marion, était mari et femme. La réunion était officiellement reconnue avec des documents officiels.

et dans les airs. Où les ciels qui s'étaient fait complices en cette soirée-là, Marion et Maria s'évadèrent dans cet univers des passions, des délires, des folies, des fantasmes et de ses fantaisies. Tout était rose, des passions. Tout était rose, qu'ils passeront sans doute la nuit

à Marion l'avenir, un avenir à deux, sans doute radieux. Et pas à Maria Moutaï bien moi zaté. Et pas à Marion Moutaï bien moi zalité. Il y avait seulement un seul.

jour à Maria, à Kinshasa, pour qu'elle retourne à Montréal, au Canada. Fais-en croire, n'est-ce pas, à Maria qu'il passe nuit à la clinique. Marion va rentrer chez lui ce jour-là pour retrouver sa famille. Cette soirée-là, ensemble avec sa femme,

Attali Marion, pardon, excusez-moi. Attali Marion, Elsie Marion, mais pourquoi tu me regardes comme ça ces derniers temps, je te vois. Ça a changé ton regard. Quand tu me regardes, je te vois un peu différent. Je te vois un peu différent. Est-ce que tout va bien? Attali Marion, bon, moi, est-ce que tout va bien? Alors que Marion regardait Sarah, il observait Sarah attentivement et leur fils face à ces scénarios extraordinaires. Marion avait un sentiment de culpabilité, un sentiment d'appartenance à Sarah et à leur fils. Ces sentiments de responsabilité, d'obligation, mais surtout d'affection. Il avait senti son cœur battre fort.

vécu d'être comblé, d'être satisfait par l'amour de sa famille, l'amour de son fils Eden, surtout de sa future épouse Sarah, la mère de son petit garçon. Tous ses acquis, Marion avait compris auprès d'eux. Il avait déjà tout. Il n'avait rien à chercher ailleurs. Les bonheurs qu'il croyait aller trouver avec Maria au Canada, il a toujours été là, à côté de lui. Cette nuit-là,

construit quelque chose de si merveilleux et qu'il ne pouvait pas briser aussi facilement. Mais il fallait maintenant faire un choix. Quel est-il ? Avouer à Maria cette vérité mortelle, même si l'on dit que toute vérité n'est pas bonne à dire, mais ça valait la peine, puisqu'elle, seule, cette vérité, seule pouvait libérer Marion de ce qui semblait être sa propre emprise. Oui, mais comment s'y prendre face à elle ? Vous devriez tout simplement poursuivre ses plans, parce que tout était prêt. Il devrait simplement attendre le jour J pour s'en aller, cette fois-là, ensemble avec Maria. Rappelez-vous, il y a 9 ans, Maria était partie seule et laissant derrière

n'arrivait pas à travailler, avait demandé qu'on le libère, puis il partira rejoindre Maria à l'hôtel. Mesdames et messieurs, bas sentimental, bas sentimentaux, chronique d'Etika, les sentiments d'être aimé, chronique d'Etika, les sentiments d'avoir aimé, croyez-moi.

0: semblait révéler à Marion un certain nombre de choses.
1: Oui.
0: Marion avait l'air d'être inquiète. Et Maria avait compris cela. Elle va poser à Marion la question pour savoir.
1: Oui,
0: pour savoir.
1: Et oui, régnait désormais dans son cœur ces paradoxes. Ces paradoxes qui, n'est-ce pas, avaient placé Marion devant un fait accompli. Devrait-il choisir son ancien amour, le plus grand amour de sa vie? C'est qu'il souhaitait, rappelez-vous, depuis des longues années à pouvoir retrouver. Enfin, il était là. Ou devrait-il tout simplement poursuivre ses chemins qu'il avait su construire, qu'il avait su, oui, battre avec cette jeune femme, Sarah? Cette nuit-là, Marion va réaliser combien il aimait sa famille, combien sa femme, son fils, Eden, comptait pour lui. Et aussi, il comptait sur lui. Il va réaliser qu'il avait déjà construit quelque chose de si merveilleux, qu'il ne pouvait donc pas briser aussitôt, aussi facilement. Mais il fallait maintenant faire ses choix. Mais lesquels? Avouer à Maria cette vérité.